0: Vietnam. C'est à Moraf. C'est à Morafion. C'est à mort directa. Fais-le me verstand.
1: Maman, t'es qui cave, c'est-tu?
0: Die Spotify, digne star. Comme c'est à Moraf, c'est-tu de l'UFM ou? Dégout tantrique.